0: Thank you.
1: Santa Esmeralda, Monsieur Leroy Gomez, merci.
0: Merci beaucoup.
1: Merci beaucoup d'être venu ce soir.
0: Ah, merci à vous, Patrick.
1: Et je vous embrasse très très fort en souvenir de la dernière fois où vous êtes venu.
0: Oh, thank you. See you soon. Ciao.
1: Merci.